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1: Bonjour à tous, l'essentiel de l'actualité, c'est le grand chassé-croisé des vacances aujourd'hui. Bison futé, voie noire sur les routes dans le sens des départs sur une large partie du pays. Et la situation sera encore plus difficile demain avec du noir au niveau national. Les principaux axes vers l'Atlantique, le sud-ouest et la Méditerranée sont très chargés. Les automobilistes sont donc invités à décaler leur départ et à éviter les heures chargées. La canicule se poursuit dans le quart sud-est de la France. 21 départements restent placés en vigilance orange aujourd'hui, selon Météo France. Parmi eux, les Alpes-Maritimes, le Var, le Vaucluse ainsi que les deux départements de Corse. En revanche, la situation commence à s'améliorer dans le sud-ouest. La Gironde et les Landes sont repassées en vigilance verte. Cette baisse des températures pourrait favoriser une accalmie des feux de forêt qui touchent la région. Et enfin, c'est un coup de tonnerre dans le monde du football. L'UEFA et ses 55 fédérations européennes ont voté à l'unanimité le boycott des prochaines compétitions de la FIFA tant que le projet d'ouvrir le capital commercial de la Coupe du Monde à des investisseurs privés ne sera pas abandonné. Une menace qui pourrait concerner notamment dès 2027 le mondial féminin au Brésil.
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1: Un temps instable aujourd'hui, le soleil sera tout de même présent, mais les nuages seront bien plus nombreux, avec quelques gouttes de pluie attendues ce matin en Bourgogne-Franche-Comté, dans le centre et au nord de l'Aquitaine. Cet après-midi, les orages vont s'installer sur une large moitié est du pays, entre l'Alsace et l'Auvergne-Rhône-Alpes. Côté température ce matin, on

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1: Bonjour à tous, l'essentiel de l'actualité, c'est le grand chassé-croisé des vacances aujourd'hui. Bison futé, voie noire sur les routes dans le sens des départs sur une large partie du pays. Et la situation sera encore plus difficile demain avec du noir au niveau national. Les principaux axes vers l'Atlantique, le sud-ouest et la Méditerranée sont très chargés. Les automobilistes sont donc invités à décaler leur départ et à éviter les heures chargées. La canicule se poursuit dans le quart sud-est de la France. 21 départements restent placés en vigilance orange aujourd'hui, selon Météo France. Parmi eux, les Alpes-Maritimes, le Var, le Vaucluse ainsi que les deux départements de Corse. En revanche, la situation commence à s'améliorer dans le sud-ouest. La Gironde et les Landes sont repassées en vigilance verte. Cette baisse des températures pourrait favoriser une accalmie des feux de forêt qui touchent la région. Et enfin, c'est un coup de tonnerre dans le monde du football. L'UEFA et ses 55 fédérations européennes ont voté à l'unanimité le boycott des prochaines compétitions de la FIFA tant que le projet d'ouvrir le capital commercial de la Coupe du Monde à des investisseurs privés ne sera pas abandonné. Une menace qui pourrait concerner notamment dès 2027 le mondial féminin au Brésil.
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1: Un temps instable aujourd'hui, le soleil sera tout de même présent, mais les nuages seront bien plus nombreux, avec quelques gouttes de pluie attendues ce matin en Bourgogne-Franche-Comté, dans le centre et au nord de l'Aquitaine. Cet après-midi, les orages vont s'installer sur une large moitié est du pays, entre l'Alsace et l'Auvergne-Rhône-Alpes. Côté température, ce matin, on a 20 à 30 degrés, et puis cet après-midi, il fera 22 degrés sur la pointe bretonne, 24 à La Rochelle, 26 à Amiens, 29 à Lyon, Bourges et Paris, 30 à Perpignan, 34 degrés à Gap et Bastia.
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1: Bonjour à tous, à la une de l'actualité. Attention aux bouchons ce week-end sur les routes pour le grand chassé croisé du 1er août. Bison futé hisse le drapeau noir samedi dans le sens des départs. La circulation s'annonce extrêmement difficile vers les côtes atlantiques, le sud-ouest, les Alpes et le pourtour méditerranéen. Les retours seront aussi perturbés dans les zones touristiques. La situation s'améliore sur le front des incendies. Dans les Landes, le feu de Biscarrosse est désormais maîtrisé après avoir brûlé 3600 hectares et provoqué l'évacuation préventive d'environ 30 000 personnes. En Gironde, le méga-feu reste stabilisé autour de 42 000 hectares avec seulement 3 points chauds encore signalés. L'association des maires de France lance d'ailleurs un fonds de soutien pour aider les communes touchées par les feux. Les dons seront d'abord dirigés vers la protection civile, notamment en Gironde, fortement touchée par les incendies, mais aussi dans le Var. L'AMF assure une répartition transparente des aides alors que les collectivités font face à de gros besoins sur le terrain. La tension monte entre Rome et Madrid sur la question migratoire. Après l'arrivée de centaines de migrants à Ciutat, la première ministre italienne Giorgia Meloni menace de demander une suspension de l'Espagne de l'espace Schengen. Une annonce dénoncée par le gouvernement espagnol qui accuse l'Italie de démagogie.
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3: Un temps instable aujourd'hui, le soleil sera tout de même présent, mais les nuages seront bien plus nombreux. Avec quelques gouttes de pluie attendues ce matin en Bourgogne-Franche-Comté, dans le centre et au nord de l'Aquitaine. Cet après-midi, les orages vont s'installer sur une large moitié est du pays, entre l'Alsace et l'Auvergne-Rhône-Alpes. Côté température, ce matin, on a 20 à 30 degrés. Et puis cet après-midi, il fera 22 degrés sur la pointe bretonne, 24 à La Rochelle, 26 à Amiens, 29 à Lyon, Bourges et Paris, 30 à Perpignan, 34 degrés à Gap et Bastia.
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1: Bonjour à tous, à la une de l'actualité. Attention aux bouchons ce week-end sur les routes pour le grand chassé croisé du 1er août. Bison futé hisse le drapeau noir samedi dans le sens des départs. La circulation s'annonce extrêmement difficile vers les côtes atlantiques, le sud-ouest, les Alpes et le pourtour méditerranéen. Les retours seront aussi perturbés dans les zones touristiques. La situation s'améliore sur le front des incendies. Dans les Landes, le feu de Biscarrosse est désormais maîtrisé après avoir brûlé 3600 hectares et provoqué l'évacuation préventive d'environ 30 000 personnes. En Gironde, le méga-feu reste stabilisé autour de 42 000 hectares avec seulement 3 points chauds encore signalés. L'association des maires de France lance d'ailleurs un fonds de soutien pour aider les communes touchées par les feux. Les dons seront d'abord dirigés vers la protection civile, notamment en Gironde, fortement touchée par les incendies, mais aussi dans le Var. L'AMF assure une répartition transparente des aides alors que les collectivités font face à de gros besoins sur le terrain. La tension monte entre Rome et Madrid sur la question migratoire. Après l'arrivée de centaines de migrants à Ceuta, la première ministre italienne Giorgia Meloni menace de demander une suspension de l'Espagne de l'espace Schengen. Une annonce dénoncée par le gouvernement espagnol qui accuse l'Italie de démagogie.
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3: Un temps instable aujourd'hui, le soleil sera tout de même présent, mais les nuages seront bien plus nombreux, avec quelques gouttes de pluie attendues ce matin en Bourgogne-Franche-Comté, dans le centre et au nord de l'Aquitaine. Cet après-midi, les orages vont s'installer sur une large moitié est du pays, entre l'Alsace et l'Auvergne-Rhône-Alpes. Côté température, ce matin, on a 20 à 30 degrés, et puis cet après-midi, il fera 22 degrés sur la pointe bretonne, 24 à La Rochelle, 26 à Amiens, 29 à Lyon, Bourges et Paris, 30 à Perpignan, 34 degrés à Gap et Bastia.
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1: Bonjour à tous, l'essentiel de l'actualité. La sécheresse atteint un niveau historique en France. Selon l'agroclimatologue Serge Zaka, l'humidité des sols en juillet 2026 est la plus faible jamais observée à l'échelle nationale pour cette période. La sécheresse actuelle dépasse même celle de 1976 en juillet et se rapproche du record absolu. Une situation qui accentue le risque d'incendie. En France, près d'un fumeur sur cinq reconnaît encore jeter son mégot par la fenêtre de sa voiture. Selon une étude de la Fondation Vinci Autoroute, 17% des fumeurs adoptent ce geste pourtant très dangereux. Alors que les incendies ravagent plusieurs régions, les autorités rappellent que 90% des feux de forêt sont d'origine humaine, souvent liés à des imprudences. Bison futé voit rouge et noir ce week-end dans le sens des départs. La circulation s'annonce extrêmement difficile vers les côtes atlantiques, le sud-ouest, les Alpes et le pourtour méditerranéen. Les retours seront aussi perturbés dans les zones touristiques. Et enfin, disparition d'une légende du football italien, François Baresi est mort à l'âge de 66 ans. Ancien défenseur emblématique de l'AC Milan, il avait remporté 3 Ligues des Champions avec le club lombard. Le Milan AC salue une figure indissociable de son histoire.
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1: Un temps instable aujourd'hui, le soleil sera tout de même présent, mais les nuages seront bien plus nombreux, avec quelques gouttes de pluie attendues ce matin en Bourgogne-Franche-Comté, dans le centre et au nord de l'Aquitaine. Cet après-midi, les orages vont s'installer sur une large moitié est du pays, entre l'Alsace et l'Auvergne-Rhône-Alpes. Côté température, ce matin, on a 20 à 30 degrés, et puis cet après-midi, il fera 22 degrés sur la pointe bretonne, 24 à La Rochelle, 26 à Amiens, 29 à Lyon, Bourges et Paris, 30 à Perpignan, 34 degrés à Gap et Bastia.
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1: Bonjour à tous, l'essentiel de l'actualité. La sécheresse atteint un niveau historique en France. Selon l'agroclimatologue Serge Zaka, l'humidité des sols en juillet 2026 est la plus faible jamais observée à l'échelle nationale pour cette période. La sécheresse actuelle dépasse même celle de 1976 en juillet et se rapproche du record absolu. Une situation qui accentue le risque d'incendie. En France, près d'un fumeur sur cinq reconnaît encore jeter son mégot par la fenêtre de sa voiture. Selon une étude de la Fondation Vinci Autoroute, 17% des fumeurs adoptent ce geste pourtant très dangereux. Alors que les incendies ravagent plusieurs régions, les autorités rappellent que 90% des feux de forêt sont d'origine humaine, souvent liés à des imprudences. Bison futé, voie rouge et noir ce week-end dans le sens des départs. La circulation s'annonce extrêmement difficile vers les côtes atlantiques, le sud-ouest, les Alpes et le pourtour méditerranéen. Les retours seront aussi perturbés dans les zones touristiques. Et enfin, disparition d'une légende du football italien, François Baresi est mort à l'âge de 66 ans. Ancien défenseur emblématique de l'AC Milan, il avait remporté 3 Ligues des Champions avec le club lombard. Le Milan AC salue une figure indissociable de son histoire.
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1: Le temps est mitigé aujourd'hui avec des alternances de nuages, d'orages et de soleil dans l'Hexagone. Des orages qui sont attendus dans la Franche-Comté et en Auvergne-Rhône-Alpes. Ça souffle aussi pas mal de l'est au sud-est du territoire avec des rafales de vent de 40 à 80 km/h en Bourgogne. Côté température aujourd'hui, on a entre 22 et 36 degrés avec 22 à Brest, 24 à Lille et Rennes, 26 à Rouen, 27 à Bordeaux et Nantes, 28 à Marseille et Paris, 29 à Tours, 30 à Nice, 33 à Lyon et puis 36 à Gap.
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1: Bonjour à tous, l'essentiel de l'actualité à la veille du grand chassé-croisé des vacances. Les prix des carburants repartent à la hausse en France, en cause les tensions persistantes au Moyen-Orient. Le baril de Brent a brièvement dépassé les 100$ avant de redescendre sous la barre des 90$. Les automobilistes sont donc invités à comparer les tarifs avant de prendre la route. Et justement, en parlant de prendre la route, Bison Futé voit donc rouge et noir ce week-end dans le sens des départs. La circulation s'annonce extrêmement difficile vers les côtes atlantiques, le sud-ouest, les Alpes et le pourtour méditerranéen. Les retours seront aussi perturbés dans les zones touristiques. Et puis face à l'afflux massif de migrants dans l'enclave espagnole de Ceuta, la France renforce ses contrôles à la frontière avec l'Espagne. Le ministre de l'Intérieur, Laurent Nunez, annonce l'activation d'une force d'intervention rapide et promet des contrôles renforcés afin de prévenir d'éventuels mouvements vers le territoire français. La contestation grandit contre le projet de la FIFA d'ouvrir les droits commerciaux de la Coupe du Monde à des investisseurs privés. Après l'UEFA et la CONCACAF, la Confédération Asiatique de Football apporte donc son soutien et appelle à protéger l'unité de la compétition.
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1: Le temps est mitigé aujourd'hui avec des alternances de nuages, d'orages et de soleil dans l'Hexagone. Des orages qui sont attendus dans la Franche-Comté et en Auvergne-Rhône-Alpes. Ça souffle aussi pas mal de l'est au sud-est du territoire avec des rafales de vent de 40 à 80 km/h en Bourgogne. Côté température aujourd'hui, on a entre 22 et 36 degrés avec 22 à Brest, 24 à Lille et Rennes, 26 à Rouen, 27 à Bordeaux et Nantes, 28 à Marseille et Paris, 29 à Tours, 30 à Nice, 33 à Lyon et puis 36 à Gap.
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1: Bonjour à tous, l'essentiel de l'actualité à la veille du grand chassé-croisé des vacances. Les prix des carburants repartent à la hausse en France, en cause les tensions persistantes au Moyen-Orient. Le baril de Brent a brièvement dépassé les 100$ avant de redescendre sous la barre des 90$. Les automobilistes sont donc invités à comparer les tarifs avant de prendre la route. Et justement, en parlant de prendre la route, Bison Futé voit donc rouge et noir ce week-end dans le sens des départs. La circulation s'annonce extrêmement difficile vers les côtes atlantiques, le sud-ouest, les Alpes et le pourtour méditerranéen. Les retours seront aussi perturbés dans les zones touristiques. Et puis face à l'afflux massif de migrants dans l'enclave espagnole de Ceuta, la France renforce ses contrôles à la frontière avec l'Espagne. Le ministre de l'Intérieur, Laurent Nunez, annonce l'activation d'une force d'intervention rapide et promet des contrôles renforcés afin de prévenir d'éventuels mouvements vers le territoire français. La contestation grandit contre le projet de la FIFA d'ouvrir les droits commerciaux de la Coupe du Monde à des investisseurs privés. Après l'UEFA et la CONCACAF, la Confédération Asiatique de Football apporte donc son soutien et appelle à protéger l'unité de la compétition.
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1: Le temps est mitigé aujourd'hui avec des alternances de nuages, d'orages et de soleil dans l'Hexagone. Des orages qui sont attendus dans la Franche-Comté et en Auvergne-Rhône-Alpes. Ça souffle aussi pas mal de l'est au sud-est du territoire avec des rafales de vent de 40 à 80 km/h en Bourgogne. Côté température aujourd'hui, on a entre 22 et 36 degrés avec 22 à Brest, 24 à Lille et Rennes, 26 à Rouen, 27 à Bordeaux et Nantes, 28 à Marseille et Paris, 29 à Tours, 30 à Nice, 33 à Lyon et puis 36 à Gap.
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1: Bonjour à tous, l'essentiel de l'actualité. Bonne nouvelle sur le front des incendies en Gironde. Le trafic ferroviaire au sud de Bordeaux reprendra demain, annonce de SNCF Réseau. En revanche, la vigilance reste de mise. Plusieurs points chauds persistent et la qualité de l'air est dégradée près des zones sinistrées. Et sur les routes, c'est compliqué avec ce nouveau chassé-croisé entre juilletistes et haussiens. Bison Futé a sorti le drapeau rouge sur la quasi-totalité du pays dans le sens des départs. C'est noir, toujours pour les départs, dans le sud des Pays de la Loire, sur toute l'Aquitaine et sur une partie de l'Occitanie. Pour les retours, c'est orange sur une large moitié sud. La France va renforcer les contrôles à sa frontière avec l'Espagne après l'arrivée massive de migrants à Ceuta. Emmanuel Macron a demandé au ministre de l'Intérieur de prendre toutes les mesures nécessaires. Selon les autorités locales, environ 40 000 personnes seraient entrées en Espagne ces derniers jours. Au moins 27 migrants sont morts en tentant de franchir la frontière à la nage. Enfin en foot, nouveau revers pour Gianni Infantino à la tête de la FIFA. Son conseiller principal, Carlos Cordero, démissionne de ses fonctions pour protester contre le projet de vendre à des investisseurs privés des parts des droits commerciaux de la Coupe du Monde. Il appelle la FIFA à privilégier l'intérêt du jeu plutôt que la recherche de recettes.
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1: Retour au calme demain dans l'Hexagone. Le soleil va dominer avec quelques nuages attendus sur une large moitié nord du pays, de la Bretagne à l'Île-de-France, mais aussi dans le Grand Est. Et quelques gouttes de pluie sont attendues dans le territoire de Belfort en matinée. Le vent va également souffler à 45 km/h dans la vallée du Rhône et au bord de la Méditerranée. Les températures demain matin, il fera 19 degrés à Rennes, 19 degrés également à Alençon, 22 à Reims, 23 à Strasbourg et Paris, 29 à Lyon, 29 degrés également à Perpignan. Demain après-midi, on attend 22 à 34 degrés.
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1: Bonjour à tous, l'essentiel de l'actualité. Bonne nouvelle sur le front des incendies en Gironde. Le trafic ferroviaire au sud de Bordeaux reprendra demain, annonce de SNCF Réseau. En revanche, la vigilance reste de mise, plusieurs points chauds persistent et la qualité de l'air est dégradée près des zones sinistrées. Et sur les routes, c'est compliqué avec ce nouveau chassé-croisé entre juilletistes et haussiens. Bison Futé a sorti le drapeau rouge sur la quasi-totalité du pays dans le sens des départs. C'est noir, toujours pour les départs, dans le sud des Pays de la Loire, sur toute l'Aquitaine et sur une partie de l'Occitanie. Pour les retours, c'est orange sur une large moitié sud. La France va renforcer les contrôles à sa frontière avec l'Espagne après l'arrivée massive de migrants à Ceuta. Emmanuel Macron a demandé au ministre de l'Intérieur de prendre toutes les mesures nécessaires. Selon les autorités locales, environ 40 000 personnes seraient entrées en Espagne ces derniers jours. Au moins 27 migrants sont morts en tentant de franchir la frontière à la nage. Enfin en foot, nouveau revers pour Gianni Infantino à la tête de la FIFA. Son conseiller principal, Carlos Cordero, démissionne de ses fonctions pour protester contre le projet de vendre à des investisseurs privés des parts des droits commerciaux de la Coupe du Monde. Il appelle la FIFA à privilégier l'intérêt du jeu plutôt que la recherche de recettes.
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1: Retour au calme demain dans l'Hexagone. Le soleil va dominer avec quelques nuages attendus sur une large moitié nord du pays, de la Bretagne à l'Île-de-France, mais aussi dans le Grand Est. Et quelques gouttes de pluie sont attendues dans le territoire de Belfort en matinée. Le vent va également souffler à 45 km/h dans la vallée du Rhône et au bord de la Méditerranée. Les températures demain matin, il fera 19 degrés à Rennes, 19 degrés également à Alençon, 22 à Reims, 23 à Strasbourg et Paris, 29 à Lyon, 29 degrés également à Perpignan. Demain après midi, on attend 22 à 34 degrés.
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1: Bonjour à tous, l'essentiel de l'actualité, près de 600 km de bouchons cumulés en France aujourd'hui. C'est un nouveau week-end de chassés croisés sur les routes entre juilletistes et haussiens. Bison Futé sort le drapeau rouge dans le sens des départs sur la quasi-totalité du pays et c'est noir dans le sud-ouest de la France. Et Total Energy va prendre en charge les dépenses de carburant des pompiers français pour les mois de juillet et août. L'aide concernera les véhicules terrestres comme les moyens aériens mobilisés contre les incendies. Le groupe pétrolier versera aux SDIS et à la sécurité civile des avoirs correspondant à leurs dépenses utilisables pour de futurs achats de carburant. Un homme armé d'un couteau s'est introduit ce matin dans les locaux du ministère de la Santé à Paris. Surpris par les agents de sécurité, il a pris la fuite avant d'être rapidement interpellé. Il a été placé en garde à vue pour vol avec arme. Enfin en foot, les Girondins de Bordeaux changent de propriétaire. Le fonds d'investissement britannique Sparta Capital a racheté le club à Gérard Lopez, mettant fin à 5 années de gestion marquées par des difficultés sportives et financières. Bordeaux reste quand même menacé de liquidation judiciaire et doit encore convaincre le gendarme financier du football pour espérer être réintégré en National 1.
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1: Retour au calme demain dans l'Hexagone. Le soleil va dominer avec quelques nuages attendus sur une large moitié nord du pays, de la Bretagne à l'Île-de-France, mais aussi dans le Grand Est. Et quelques gouttes de pluie sont attendues dans le territoire de Belfort en matinée. Le vent va également souffler à 45 km/h dans la vallée du Rhône et au bord de la Méditerranée. Les températures demain matin, il fera 19 degrés à Rennes, 19 degrés également à Alençon, 22 à Reims, 23 à Strasbourg et Paris, 29 à Lyon, 29 degrés également à Perpignan. Demain après-midi, on attend 22 à 34 degrés.
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1: Bonjour à tous, l'essentiel de l'actualité, près de 600 km de bouchons cumulés en France aujourd'hui. C'est un nouveau week-end de chassés croisés sur les routes entre juilletistes et haussiens. Bison Futé sort le drapeau rouge dans le sens des départs sur la quasi-totalité du pays et c'est noir dans le sud-ouest de la France. Et Total Energy va prendre en charge les dépenses de carburant des pompiers français pour les mois de juillet et août. L'aide concernera les véhicules terrestres comme les moyens aériens mobilisés contre les incendies. Le groupe pétrolier versera aux SDIS et à la sécurité civile des avoirs correspondant à leurs dépenses utilisables pour de futurs achats de carburant. Un homme armé d'un couteau s'est introduit ce matin dans les locaux du ministère de la Santé à Paris. Surpris par les agents de sécurité, il a pris la fuite avant d'être rapidement interpellé. Il a été placé en garde à vue pour vol avec arme. Enfin en foot, les Girondins de Bordeaux changent de propriétaire. Le fonds d'investissement britannique Sparta Capital a racheté le club à Gérard Lopez, mettant fin à 5 années de gestion marquées par des difficultés sportives et financières. Bordeaux reste quand même menacé de liquidation judiciaire et doit encore convaincre le gendarme financier du football pour espérer être réintégré en National 1.
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1: Retour au calme demain dans l'Hexagone. Le soleil va dominer avec quelques nuages attendus sur une large moitié nord du pays, de la Bretagne à l'Île-de-France, mais aussi dans le Grand Est. Et quelques gouttes de pluie sont attendues dans le territoire de Belfort en matinée. Le vent va également souffler à 45 km/h dans la vallée du Rhône et au bord de la Méditerranée. Les températures demain matin, il fera 19 degrés à Rennes, 19 degrés également à Alençon, 22 à Reims, 23 à Strasbourg et Paris, 29 à Lyon, 29 degrés également à Perpignan. Demain après midi, on attend 22 à 34 degrés.
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1: L'essentiel de l'actualité, plus de 37 500 migrants sont déjà repartis vers le Maroc après être entrés ces dernières heures dans l'enclave espagnole de Ceuta. Au total, près de 60 000 personnes ont franchi la frontière dans l'une des plus importantes crises migratoires qu'ait connue l'Europe. La France a renforcé les contrôles à la frontière espagnole. Le Gard bascule à son tour en vigilance orange canicule ce samedi. Au total, 22 départements du centre-est et du sud-est sont concernés. Les températures atteindront 35 à 39 degrés en journée avec des nuits très chaudes entre 20 et 25 degrés. Ces fortes chaleurs devraient se maintenir pendant plusieurs jours dans le sud-est. Bison futé voit tout noir pour ce samedi dans le sens des départs sur la route. La circulation sera extrêmement difficile sur les grands axes, notamment vers la façade atlantique, le sud-ouest, l'Auvergne-Rhône-Alpes et l'arc méditerranéen. C'est la conséquence du chassé-croisé entre juilletistes et haussiens. Un mot de foot, la FIFA envisage d'élargir la Coupe du Monde 2030 à 64 équipes contre 48 dans l'édition 2026. Une étude indépendante doit mesurer les conséquences d'une telle réforme sur l'intérêt sportif, le calendrier et l'organisation du tournoi. Les conclusions sont attendues d'ici le 11 septembre. Voilà pour l'actualité, excellente soirée à tous.
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1: Retour au calme demain dans l'Hexagone. Le soleil va dominer avec quelques nuages attendus sur une large moitié nord du pays, de la Bretagne à l'Île-de-France, mais aussi dans le Grand Est. Et quelques gouttes de pluie sont attendues dans le territoire de Belfort en matinée. Le vent va également souffler à 45 km/h dans la vallée du Rhône et au bord de la Méditerranée. Les températures demain matin, il fera 19 degrés à Rennes, 19 degrés également à Alençon, 22 à Reims, 23 à Strasbourg et Paris, 29 à Lyon, 29 degrés également à Perpignan. Demain après-midi, on attend 22 à 34 degrés.
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1: L'essentiel de l'actualité, plus de 37 500 migrants sont déjà repartis vers le Maroc après être entrés ces dernières heures dans l'enclave espagnole de Ceuta. Au total, près de 60 000 personnes ont franchi la frontière dans l'une des plus importantes crises migratoires qu'ait connue l'Europe. La France a renforcé les contrôles à la frontière espagnole. Le Gard bascule à son tour en vigilance orange canicule ce samedi. Au total, 22 départements du centre-est et du sud-est sont concernés. Les températures atteindront 35 à 39 degrés en journée avec des nuits très chaudes entre 20 et 25 degrés. Ces fortes chaleurs devraient se maintenir pendant plusieurs jours dans le sud-est. Bison futé voit tout noir pour ce samedi dans le sens des départs sur la route. La circulation sera extrêmement difficile sur les grands axes, notamment vers la façade atlantique, le sud-ouest, l'Auvergne-Rhône-Alpes et l'arc méditerranéen. C'est la conséquence du chassé-croisé entre juilletistes et haussiens. Un mot de foot, la FIFA envisage d'élargir la Coupe du Monde 2030 à 64 équipes contre 48 dans l'édition 2026. Une étude indépendante doit mesurer les conséquences d'une telle réforme sur l'intérêt sportif, le calendrier et l'organisation du tournoi. Les conclusions sont attendues d'ici le 11 septembre. Voilà pour l'actualité, excellente soirée à tous.
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1: Retour au calme demain dans l'Hexagone. Le soleil va dominer avec quelques nuages attendus sur une large moitié nord du pays, de la Bretagne à l'Île-de-France, mais aussi dans le Grand Est. Et quelques gouttes de pluie sont attendues dans le territoire de Belfort en matinée. Le vent va également souffler à 45 km/h dans la vallée du Rhône et au bord de la Méditerranée. Les températures demain matin, il fera 19 degrés à Rennes, 19 degrés également à Alençon, 22 à Reims, 23 à Strasbourg et Paris, 29 à Lyon, 29 degrés également à Perpignan. Demain après midi, on attend 22 à 34 degrés.
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1: L'essentiel de l'actualité, plus de 37 500 migrants sont déjà repartis vers le Maroc après être entrés ces dernières heures dans l'enclave espagnole de Ceuta. Au total, près de 60 000 personnes ont franchi la frontière dans l'une des plus importantes crises migratoires qu'ait connue l'Europe. La France a renforcé les contrôles à la frontière espagnole. Le Gard bascule à son tour en vigilance orange canicule ce samedi. Au total, 22 départements du centre-est et du sud-est sont concernés. Les températures atteindront 35 à 39 degrés en journée avec des nuits très chaudes entre 20 et 25 degrés. Ces fortes chaleurs devraient se maintenir pendant plusieurs jours dans le sud-est. Bison futé voit tout noir pour ce samedi dans le sens des départs sur la route. La circulation sera extrêmement difficile sur les grands axes, notamment vers la façade atlantique, le sud-ouest, l'Auvergne-Rhône-Alpes et l'arc méditerranéen. C'est la conséquence du chassé-croisé entre juilletistes et haussiens. Un mot de foot, la FIFA envisage d'élargir la Coupe du Monde 2030 à 64 équipes contre 48 dans l'édition 2026. Une étude indépendante doit mesurer les conséquences d'une telle réforme sur l'intérêt sportif, le calendrier et l'organisation du tournoi. Les conclusions sont attendues d'ici le 11 septembre. Voilà pour l'actualité, excellente soirée à tous.
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1: Retour au calme demain dans l'Hexagone. Le soleil va dominer avec quelques nuages attendus sur une large moitié nord du pays, de la Bretagne à l'Île-de-France, mais aussi dans le Grand Est. Et quelques gouttes de pluie sont attendues dans le territoire de Belfort en matinée. Le vent va également souffler à 45 km/h dans la vallée du Rhône et au bord de la Méditerranée. Les températures demain matin, il fera 19 degrés à Rennes, 19 degrés également à Alençon, 22 à Reims, 23 à Strasbourg et Paris, 29 à Lyon, 29 degrés également à Perpignan. Demain après midi, on attend 22 à 34 degrés.
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0: 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Il est 23h.
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0: 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Il est minuit.
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